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1: Bonjour à toutes et à tous et bienvenue dans les actualités francophones de l'après-midi sur Radio Vanuatu. Je suis Marie-Laure Ludvaun, ravie de vous accompagner pour ce point sur l'actualité en français. Commerce, Robson Yavro prend ses fonctions. Le nouveau ministre du Commerce, Robson Yavro, a officiellement pris ses fonctions aujourd'hui lors d'une cérémonie de passation avec son prédécesseur Samson Samson. Il a indiqué que l'un des principaux défis du ministère sera de réduire le déficit commercial du Vanuatu en soutenant davantage les entreprises locales et les producteurs afin d'augmenter la production et les exportations. Finances publiques, plus de 29 milliards de Vatu pour les recettes du gouvernement. Le gouvernement a collecté plus de 29 milliards de Vatu de recettes depuis le début de l'année, un montant qui alimente le budget national. Le vice-premier ministre et ministre des Finances, Johnny Kwanapo, indique que cette somme représente 55% de l'objectif annuel de recettes fixé par le gouvernement. Selon lui, les performances de collecte sont également en hausse par rapport à l'année dernière, avec une progression de 5,7%. Fête nationale, le Vanuatu célébrera son 46e anniversaire d'indépendance. Le Vanuatu célébrera cette année son 46e anniversaire d'indépendance autour du thème « Vanuatu, nous construisons ensemble ». Dans son message, le Premier ministre, l'honorable Chotam Napat, appelle les citoyens à se rassembler et à prendre leurs responsabilités dans la construction d'une nation forte et unie, aujourd'hui et pour les générations futures. Nomination au MSG, des organisations soutiennent Ananaupa. Le Pacific Women's Network Against Violence Against Women et le Vanuatu Women's Center apportent leur soutien à la nomination de Dr. Ananaupa au poste de directrice générale du secrétariat du groupe Mélanésien Fer de Lance ou MSG. La présidente du réseau, Sam Ima Ali, estime que cette nomination représente une avancée importante pour la représentation des femmes dans les postes de leadership. De son côté, la coordinatrice du Vanuatu Women's Center, Tata Fola Matas, souligne les compétences et l'expérience de Dr. Naupa et appelle au respect du processus de nomination. Les deux organisations demandent que les femmes dirigeantes dans le Pacifique bénéficient du même soutien et de la même reconnaissance. Dette publique, la dette du Vanuatu représente 35,7% du PIB. Les données du ministère des Finances indiquent que la dette du Vanuatu représente actuellement 35,7% du produit intérieur brut ou PIB. Le vice-premier ministre et ministre des Finances, Johnny Kwanapo, explique que ce taux devrait encore diminuer après le remboursement prévu d'une partie de la dette à la fin de l'année. Selon lui, l'augmentation des recettes collectées par le gouvernement constitue un signe positif pour l'économie du pays. Actualité régionale. Aux îles Salomon, le gouvernement affirme vouloir poursuivre ses relations avec la Chine et les États-Unis après plusieurs rencontres de haut niveau. Lors d'une visite à Washington, le premier ministre Matthew Walley a obtenu une aide américaine de 6 millions de dollars pour éliminer des bombes et explosifs datant de la Seconde Guerre mondiale. Un accord de coopération maritime doit également être signé prochainement avec les États-Unis pour renforcer la sécurité en mer. Par ailleurs, les îles Salomon ont signé un accord avec la Chine pour développer les échanges commerciaux et encourager les investissements. Beijing estime que ce partenariat contribuera au développement économique du pays. Pour des sports football, les demi-finales de la President Cup et de la Department of Cooperative Independence Cup, organisées dans le cadre du 46e anniversaire de l'indépendance du Vanuatu, se jouent cet après-midi au stade municipal de Port-Vila. La Kotao FC affronte Trilan FC pour la première demi-finale de la Department of Cooperative Independence Cup, tandis que Yatel FC rencontrera Naka FC pour la President Cup. Les autres demi-finales auront lieu mardi 28 juillet avec Shepherd United FC à Taoudiamak et Ifira Blackbird FC contre Tafea FC. Et pour clore ce bulletin, la météo. Le temps sera partiellement nuageux aujourd'hui avec des risques de faibles averses sur les îles du Nord et du Sud. Des vents du secteur sud-est, faibles à modérés, souffleront sur les îles du Nord, tandis que des vents faibles à modérés concerneront les autres régions. Température maximale 25 degrés Celsius au sud et 29 au nord, minimale cette nuit 15 degrés Celsius au sud et 22 au nord. Et voilà qui conclut ce bulletin d'information francophone. Merci de votre écoute et excellente après-midi à toutes et à tous.

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